Est-ce un rêve? Me voilà donc sa femme. Mais mon père est sauvé. Il va m'être rendu. Pauvre Alphonse. Il est parti sans doute et ne saura jamais que je n'ai cédé qu'au plus saint des devoirs. Qu'entends-je? Cet air sicilien que nous avons répété si souvent ensemble. Qui donc? Je ne vois à la clarté de la lune qu'un jeune pêcheur dont la barque s'approche lentement.

0: Ne craignez rien. Personne ne m'a vu. Écoutez-moi. Je connais enfin la cause de mon malheur. Un mot de ce misérable m'a appris la captivité de votre père et le sacrifice qui vous était imposé. Mais une promesse arrachée par la violence ne saurait lier votre sort. Tout est disposé pour votre fuite. Dites un mot, je vous conduis au pied du vice-roi.
1: Trahir un serment prononcé devant Dieu? Non, Alphonse, ma vie est terminée. Mais si j'ai dû renoncer au bonheur, du moins je ne serai pas à un autre.
0: Que dites-vous? Ce mariage?
1: Il a juré sur l'évangile de m'accorder une grâce. Au ciel, c'est lui! Fuyez! Fuyez! Vous n'avez qu'un instant! Adieu! Songez à votre sœur!
0: J'en ai donc fait! Qu'entends-je? Une fête! Une sérénade pour les nouveaux époux!

0: plus d'issue. Que faire? Sauvons l'honneur de Camille, là, sur ce balcon.
1: Merci, mes braves amis. À demain. Me voilà donc chez moi. Qu'en dis-tu, Daniel?
2: Que Dieu vous y maintienne. Quant à moi, capitaine, je vous fais mes adieux. Je me retire des affaires. Je ne puis me faire à tout ce qui se passe autour de vous. Des statues qui marchent, qui se promènent. Car il paraît que vous l'avez encore vu pendant la cérémonie.
1: Je t'avais défendu de m'en reparler! Mon ordre a-t-il été exécuté?
2: Nous l'avons enlevé, et après l'avoir brisé en 1000 morceaux, on l'a jeté à la mer.
1: Oh, m'en voilà délivré.
2: C'est juste. Il est temps de se retirer pour aller rejoindre Madame Daniel.
1: Madame Daniel?
2: Hélas oui, capitaine. J'ai retrouvé ma femme. Et pour me mortifier, je vais finir mes jours avec elle.
0: Oh, veillons sur Camille.
1: Elle est là. Elle est à moi. Ah, oh, la voici.
3: Je viens vous rappeler votre promesse. Vous avez juré devant Dieu de m'accorder la première grâce que je vous demanderai.
1: Et que voulez-vous?
3: Me retirer à l'instant au couvent et y passer ma vie.
1: Jamais! C'est vous seul que je veux.
0: Infâme.
3: Au nom du ciel, ayez pitié de moi.
1: Ah, je devine. Ce nom de Zampa vous fait horreur. Rassurez-vous, Camille, je puis vous donner celui de Comtesse de Monza.
0: De Monza?
1: C'est celui de mon père.
0: Dieu! C'est mon frère!

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L'invitation à entrer dans le chef-d'œuvre cinématographique de Bob Fosse, Cabaret, en 1972, émise par le maître de cérémonie du Kit Kat Club. L'intrigue du film se déroule dans le Berlin du début des années 30 et les deux personnages principaux sont une Américaine et un Anglais. L'opéra de Katsu de Kurt Weill et Bertolt Brecht, créé en 1928, dont l'intrigue s'inspire de l'opéra du Gueux de John Gay, se déroule à Londres, un Londres crasseux et interlope. Cette œuvre évoque néanmoins par sa musique même, par le chant et la langue allemande qui s'y déploie, ce Berlin en décrépitude de l'entre-deux-guerres, celui de la République de Weimar finissante, avec ses tensions sociales, ses climats de nostalgie douloureuse, ses airs de fin du monde avec l'avènement en cours des nazis, mais aussi ses raisons d'espérer au travers du brouillard des replis nationalistes et de la pauvreté. On y rencontre notamment les personnages de Mac the Knife ou Mac le Surineur, chef de gang, la famille Pitchum, Jenny, une prostituée, mais aussi un mendiant, le chanteur de complaintes et toute une faune digne des plus grands films noirs de Jules Dassin, tels Les Bas-fonds de Frisco ou Les Forbans de la Nuit en tête. L'opéra de Katsu colporte un nombre indécent de ballades et d'airs devenus ultra célèbres au fil des décennies, l'œuvre ayant connu un succès foudroyant qui ne s'est jamais démenti, sa traduction dans une vingtaine de langues en attestant. Il existe plusieurs bonnes versions discographiques de ce chef-d'œuvre d'opéra populaire, mais celle qui paraît toujours la plus authentique à nos oreilles est la gravure de 1958 par la troupe de Wilhelm Bruckner-Rugeberg, avec en tête de proue la veuve du compositeur, celle qui fut aussi sa muse et son interprète de prédilection dès les années 30, Lotte Lenya.

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0: Sur Opéra et France Musique, l'opéra de Katsu de Kurt Weill et Bertolt Brecht dans la version de Bruckner Rückeberg avec Lotte Lenya dans le rôle de Jenny, Willy Trenk Trebitsch dans celui de Monsieur Pitchum, Wolfgang Neuss, le chanteur de complainte, Eric Schello dans le rôle de Max the Knife, Inge Wolfberg dans le rôle de Lucy et Johanna von Kossian dans le rôle de Polly. L'influence de l'opéra de Katsu est considérable sur l'art populaire. Un exemple ici avec deux extraits de L'étrange Noël de Monsieur Jack de Tim Burton, dont la musique de Danny Elfman emprunte clairement thématiquement et en ambiance au chef-d'œuvre de Brecht et Weill.
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0: Après le premier air de Jack, chanté par Danny Elfman himself, Catherine O'Hara dans La Complainte de Sally, dans L'étrange Noël de Monsieur Jack de Tim Burton, œuvre géniale portant trace évidente de l'influence de Kurt Weill.
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0: Après l'opéra de Katsu, retrouvons un autre chef-d'œuvre au thème socialisant, La fatalité s'y abat, de fait sur les pauvres et les exploités. À l'instar de l'opéra de Katsu, jugé anticapitaliste et antinationaliste, Wozzeck, de par son antimilitarisme, sera interdit par les nazis dès 1933 et considéré d'office comme art dégénéré. Écoutons-en le troisième acte au cours duquel a lieu le climax, le soldat Wozzeck tuant Marie, sa compagne, qu'il pense être infidèle. Il sera pris de folie et se suicidera en se noyant. Ce grand chef-d'œuvre désespéré, composé par Berg entre 1912 et 1922 et créé en 1925, n'est pas forcément abordable d'un coup d'un seul par tout mélomane. Un conseil, si vous avez du mal, montez le volume, comme dirait Julien Febraud pour la Formule 1, et vous serez peut-être touché par l'impact viscéral que peut avoir cette musique, surtout dans l'excellentissime prise de son DK de la version de Krzysztof von Dohnányi.

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0: Le fils de Marie, qui vient d'apprendre que sa mère est morte, continue de jouer avec ses petits camarades comme si de rien n'était. Quand on est dans l'œil du cyclone, que le malheur s'abat sur nous, peut-être que les enfants sont des phares dans la nuit. Nous écoutions le troisième et dernier acte du Wozzeck de Berg dans la version d'Ornani avec Anya Celia dans le rôle de Marie et Eberhard Wächter dans celui de Wozzeck.
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0: Les enfants sont des personnages présents dans l'opéra. On peut penser à ceux du Carmen de Bizet, à l'Enfant et les Sortilèges de Ravel, à Hansel et Gretel chez Humperdinck ou bien encore à tous ceux dépeints par le compositeur qui eut peut-être le plus à dire sur la souffrance enfantine, Benjamin Britten. Nous écoutons un large extrait du premier acte de son Turn of the Screw, le Tour d'écrou, œuvre créée à la Fenice à Venise en 1954, dont le livret est basé sur la nouvelle éponyme d'Henry James, et nous suivons les orphelins Miles et Flora sur Opéra et sur France Musique.

0: Les quatre dernières scènes du premier acte du Tour d'écrou, opéra composé par Benjamin Britten sur un livret de My Fanny Piper, d'après Henry James. Nous écoutions ici un live donné à Glyndebourne en août 2007. L'Orchestre Philharmonique de Londres était dirigé par un chef devenu au fil des ans spécialiste de Britten, Edward Gardner. Quint était chanté par William Barden, la gouvernante par Camilla Tilling, Mrs. Groves par Anne-Marie Owens, enfin les enfants. Flora était incarnée par Johanna Sanghi et Miles par Christopher Sladin.
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0: Retrouvons Kurt Weill et Bertolt Brecht dans une œuvre lyrique qui mit plus de temps à se faire connaître que l'opéra de Katsu ou même Mahagoni. Il s'agit des sept péchés capitaux. On retrouve l'ambiance authentique dispensée par la troupe de Wilhelm Bruckner Rüggeberg, cette fois-ci en 1956 avec toujours la muse de Weill, Lotte Lenya. Il ne s'agit pas d'un opéra mais d'un ballet chanté pour soprano, quatuor d'hommes et orchestre, le compositeur et le dramaturge s'attaquant dans cette œuvre de 1933 créée à Paris au Théâtre des Champs-Élysées, à la bourgeoisie, au capitalisme et à la religion.

Les sept péchés capitaux vus par Kurt Weill et Bertolt Brecht dans l'enregistrement de 1956 permettant d'écouter la voix, certes un peu fatiguée, mais tellement idiomatique de l'univers des deux génies, celle de la créatrice de l'œuvre 23 ans plus tôt, Lotte Lenya.

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1: Mais que diable a pris les Gounod, Offenbach ou Berlioz de se livrer comme ils l'ont fait au charme vénéneux de celui qu'on nommait plus volontiers à l'époque Méphistophélès, autrement dit le diable en personne. Menons l'enquête durant les 3 heures à venir et faisons tout de suite entrer le premier témoin et ténor de son état, Benjamin Bernheim.

Salut, demeure chaste et pure, un des airs bien connus du Faust de Gounod dont je vous propose à suivre un enregistrement de la production donnée par les Talents Lyriques au Théâtre des Champs-Élysées en 2019 et qui marque la prise de ce rôle emblématique de l'opéra français par un Benjamin Bernheim en pleine ascension. C'est une version originelle que Christophe Rousset avait choisi d'interpréter et qui surprendra sans doute celles et ceux qui connaissent l'opéra. Le rôle de Marguerite y est tenu par Véronique Gens, qui réhabilite ce chant large que Gounod aimait sans les nombreux aigus ajoutés au fil des interprétations. Méphistophélès, quant à lui, notre fil forcément rouge du jour, est interprété ici par Andrew Foster Williams, qui nous permet de retrouver la spécificité théâtrale du baryton basse de caractère de l'opéra comique et du théâtre lyrique, en vogue dans les années 1860. Retrouvons-les tous pour la fin du troisième acte et l'intégralité du quatrième.

0: fin en apothéose du Faust de Gounod, où le drame se resserre autour de ses trois personnages principaux, le jeune Faust de Benjamin Bernheim, interprété dans la tradition des premiers créateurs du rôle, jouant de la voix mixte et de la voix de tête à la manière de ce qu'on appelait le ténor français de demi-caractère. Dans le rôle de Marguerite, et faisant la part belle aux graves originaux de la partition, c'est Véronique Gens que nous écoutions, et dans celui d'un Méphistophélès souple, rapide, fin et prosodique, le diabolique Andrew Foster Williams. Toujours avec Gounod et son Faust, plongeons dans les délices surannées du 78 tours, avec le chœur de la kermesse du second acte, chanté par les ténors David Devry et Nansen, ainsi que le baryton Henri d'Ange.
1: Faust, chœur de la kermesse.

Par-delà les gratouillis du temps, la merveilleuse diction et la voix ample de Georges Till. Dans cette cavatine célèbre du Faust de Gounod, le do aigu résonne avec souplesse et dans la concentration du timbre, un régal absolu. Son élocution, son phrasé et son sens de la mélodie n'ont pas pris une ride. Passons à Offenbach, toujours sous influence diabolique, avec un opéra dont le succès, à l'instar de Faust, ne se dément pas aujourd'hui encore sur les scènes internationales. Je veux parler des Contes d'Hoffmann et, dans la belle version sortie en 1996, enregistrée sous la direction de Kent Nagano, avec les chœurs et l'orchestre de l'Opéra de Lyon, c'est l'acte d'Antonia que je vous propose à suivre sur Opéra et sur France Musique, avec dans les rôles principaux le Hoffmann du ténor Roberto Alagna, le docteur Miracle, énième avatar de notre compagnon du jour, le Diable, chanté ici par le baryton basse José Van Damme qui s'en régale, l'Antonia de la soprano Leontina Vadova et le Crespel du regretté baryton Gabriel Baquier. Dans le deuxième acte, donc, de cet opéra fantastique auquel Offenbach n'aura pu assister de son vivant, c'est le chant lui-même qui est l'ennemi mortelle d'Antonia. Elle a pourtant reçu la magnifique voix de sa défunte cantatrice de mère et elle rêve de chanter malgré l'interdiction de Crespel, son père, et les exhortations de Hoffmann, son amoureux. Mais c'est sans compter sur la fourberie illimitée du docteur Miracle.

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Ce diable de docteur miracle par la voix de José Van Damme a trompé la belle Antonia de Leontina Vadova et l'a encouragée à chanter comme elle en rêvait en lui faisant apparaître le fantôme de sa mère. Mais la terrible maladie d'Antonia déclenche chez elle une syncope fatale à laquelle ni Crespel Gabriel Baquier, son père, ni Hoffmann Roberto Alagna, son amoureux, ne pourront rien. Comme souvent dans l'opéra romantique français, c'est le diable qui emporte la mise. Alors remontons aux origines du mal. Avec le créateur de cet opéra romantique-là, je veux parler de Giacomo Meyerbeer et d'un ouvrage qui connut un succès retentissant à l'époque et qui influencera Donizetti, Verdi et Wagner, excusez du peu, puis qui connaîtra un total abandon par la suite. Le titre en est tout un programme, Robert le Diable, adapté de la légende médiévale qui fait de ce Robert-là le fruit de l'union entre Satan et une mortelle. En voici une évocation par l'enfant prodige et spécialiste du répertoire français que fut la soprano américaine Beverly Seals.

toute fin d'une des rares versions intégrales enregistrées de l'opéra qui marqua pourtant le 19e siècle, Robert le Diable, sous la direction de Daniel Oren et avec notamment Brian Himmel, Carmen Giannattasio, Patricia Cioffi et Alastair Miles. Diablerie suite et fin avec l'incontournable Berlioz et le merveilleux objet lyrique qu'est la damnation de Faust. Ce sont les deux premiers actes de la version historique dirigée par Igor Markevitch et enregistrée en mai 1959 que je vous propose à suivre. Il y subjugue littéralement un orchestre des concerts lamoureux dont l'interprétation est tout simplement formidable. Faust, non moins formidable, est le ténor québécois Richard Véro à la trop courte carrière et qui montre ici vaillance, clarté dans la diction et belle finesse mélodique. Méphistophélès y est chanté par le baryton Michel Roux et Brander par la basse Pierre Mollet. Cette version, vous l'entendrez si vous ne la connaissez pas déjà, est incroyablement vivante et les chœurs de la taverne, par exemple, y respirent littéralement et pour notre plus grand plaisir, une ivresse plus vraie que nature.

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0: Il faut, pour ma musique, disait Berlioz, une précision extrême, unie à une verve irrésistible, une fougue réglée, une sensibilité rêveuse, une mélancolie, pour ainsi dire, maladive. Et c'est avec cette version de 1959, signée Igor Markevitch, que l'on atteint au disque ce mélange unique, avec le Faust de Richard Véraud qui marque définitivement le rôle. L'autre grande version de la damnation de Faust, magnifique d'équilibre, est due au grand berliozien devant l'éternel qu'est Colin Davis. C'est la basse Jules Bastin, au sommet de son art, qui y incarne un Méphisto très clair et subtilement diabolique. Écoutez plutôt cet extrait à la fin de l'acte 3.
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grinçante sérénade de Méphistophélès, le diable même en la personne de Jules Bastin, merveilleuse interprète du rôle dans cette version de la Damnation de Faust signée Hector Berlioz, enregistrée en 1973 par Colin Davis à la tête du chœur et de l'orchestre symphonique de Londres. Nous avons entamé ces trois heures diaboliques sur Opéra et sur France Musique avec l'encore jeune ténor français Benjamin Bernheim qui apporte une nouvelle et belle vie à ce répertoire de l'opéra romantique français. Refermons-les avec lui et toujours dans la Damnation avec cet air célèbre de Faust à l'acte 4, Nature immense.

À son époque, Józef Myslivecek était une très grande star. Tout le monde l'appelait le divin bohème, ce qu'on peut exprimer de nos jours par un vibrant « le tchèque fantastique ». Et ce sobriquet flatteur a retenti avant tout en Italie, où le musicien s'est fait un nom par ses opéras joués de Rome à Naples avec un succès énorme. Mais il est devenu un compositeur majeur de l'époque préclassique par sa musique symphonique ainsi que par ses pièces de chambre. Et l'ouverture de son opéra Olympia appartient pleinement à cette période, incarnée entre autres par la vague de musiciens tchèques émigrés partout en Europe, car la situation politique et religieuse en Bohème n'a pas été très stable. Le thème de cet opéra ne parle pas de la compétition sportive, mais plutôt des aventures amoureuses de la jeunesse grecque sur le fond des jeux antiques organisés dans la ville d'Olympe. Le librettiste italien Abbot Pietro Trapassi, mieux connu autant que Metastasio, est l'auteur d'un drame musical à succès traité par plus qu'une cinquantaine de compositeurs. Myslivecek s'y attelait en moitié des années 70 du XVIIIe siècle pour écrire son 8e opéra dédié à la ville de Naples. Sa création le 4 novembre 1778 au théâtre de San Carlo a été un grand succès. Écoutons donc son 3e acte dans un enregistrement live réalisé en 2012.

0: C'était le troisième acte de l'opéra Olympiade de Józef Myślivecek, d'après le livret de Metastasio, qu'on a entendu live dans une version critique de la partition de Marco Beghelli et Michele Vanelli. Une capture réalisée lors des représentations de l'œuvre donnée le 23 et le 25 novembre 2012 au Théâtre Comunale de Bologne. Vous l'avez entendu avec les voix du ténor Yasushi Watanabe, qui incarnait Clisthène, la soprano Erika Tanaka était Aristea, l'autre soprano Maria Teresa Leva était Argène, et l'autre contre Carl Vistoli chantait la partie de Licida. Puis la soprano Pervin Chakar a donné le corps au personnage de Mégacle en chantant dans une Hosenrolle, comme on dit dans les pays germaniques, et le ténor Pasquale Circoli a incarné le personnage d'Aminta. Mais n'oublions pas la voix de Saltan Akhmetova qui a donné le corps à Alcandro. Le chœur et orchestre du Théâtre Communal de Bologne a été dirigé par Olivier Fondornani.
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0: Ne changeons rien dans notre approche du Mont Olympe, figurant dans les œuvres lyriques, donc une ouverture d'abord.

0: C'est ainsi que le compositeur italien Giovanni Battista Pergolesi introduit son opéra L'Olympiade, écrit sur un livret du célèbre Metastasio, qui, natif de Rome, exerçait en ce temps ses talents à la cour impériale de Vienne. Cette fois-ci, il s'agit bien d'un événement sportif de l'époque de la Grèce antique qui se trouve au centre et dans lequel la récompense pour le gagnant est la main d'Aristéa, la fille du roi Sicyone, l'organisateur de la compétition. L'amante de Mégacle, qui lui est obligée de concourir pour son ami Lycida, et sous son nom, Aristéa se trouve dans une position inconfortable. La présence incognito de la princesse crétoise Argène, qui a des liens amoureux avec le vrai Lycida, complique le tout. Mais à vrai dire, l'histoire est au moins aussi complexe, sinon un peu moins, qu'a été la création de cet opéra à Rome, d'autant plus que sa jeunesse fut jalonnée de nombreuses difficultés. Pour la création de l'opéra, le chœur déjà n'était pas disponible, les décors étaient un peu rudimentaires et pour couronner le tout, la troupe des chanteurs n'était pas du meilleur niveau. Ce n'est pas évidemment pas le cas de cette capture réalisée en août 2010 en Autriche dans le cadre du Festival de musique ancienne. Écoutons donc le premier acte de ce drame musical dans l'esprit de la comédie napolitaine dans son premier enregistrement mondial, s'il vous plaît.
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0: C'était le premier acte de l'opéra Olympia de Pergolèse, une commande du théâtre de Tordinonna de Rome, le vénérable établissement où l'œuvre a été créée en janvier 1735. Vous l'avez écouté dans un enregistrement live réalisé en 2010 à Innsbruck lors du festival de musique ancienne avec les voix du ténor Jeffrey Francis dans le rôle du roi Clisthène, de la soprano Raffaella Milanesi qui a incarné le personnage de sa fille Aristea et de la mezzo-soprano Annbeth Solvang qui, elle, était Argène, princesse crétoise venue assister incognito à la compétition. Une autre mezzo-soprano, Jennifer Rivera, a obtenu un rôle garçon dans l'Olympiade de Pergolèse, celui de Lycida, le prince héritier de Crète, enfant abandonné par le roi Clisthène. Mais chut, vous êtes censé de l'apprendre qu'à la fin du troisième acte. Et puis la soprano d'origine ukrainienne, Olga Pasichnik, a chanté le même type de rôle masculin en incarnant le Mégacle, le concurrent victorieux de ces jeux et amant de la princesse Aristea. Pour finir, le ténor Marcus Brucher a été Aminta, le précepteur et éducateur de Lycida, le prince héritier de Crète, on ne le rappelle jamais assez. Et le contre-ténor Martin Oro chantait Alcandro, le confident du roi Clisthène. Les musiciens d'Académie Amontis Regalis ont été dirigés par Alessandro De Marchi depuis son clavecin.
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0: Fidèle au principe utilisé précédemment, voici l'ouverture d'Opéra Olympie de Gaspare Spontini, basée sur la pièce de théâtre éponyme de Voltaire.

Voilà l'ouverture flamboyante de l'Olympe, l'opéra de Gaspare Spontini, à laquelle la musique dramatique du début de son troisième acte s'arrime très bien. C'est les librettistes Michel Dieulafoy et Charles Briffaut qui ont écrit le livret de cette œuvre mise en musique par le compositeur italien, l'œuvre qui, malgré ses plusieurs versions écrites entre 1819 et 1826, n'a pas rencontré le succès qu'on attendait en France. Ils se sont inspirés de la pièce de théâtre de Voltaire, écrite en 6 jours, nous dit-on, en 1762. Quand on se rend compte que cet opéra a été composé dans une période de transition, sa lisibilité esthétique, incertaine et un peu embrouillée peut-être, devient plus compréhensible. Et de ce fait, l'œuvre a certainement préparé la voie au grand opéra romantique. C'est ce qu'on peut entrevoir dans la musique de son ouverture qui présage celle de Berlioz à son début, par exemple.

C'était la fin du troisième acte de l'Olympie, tragédie lyrique inspirée de Voltaire sur un livret de Michel Dieu Lafoy et de Charles Briffaut, créé dans sa seconde version en février 1826 au théâtre de l'Académie royale. Le présent enregistrement est basé sur une édition critique de cette même version. Le ténor Mathias Vidal chantait le rôle de Cassandre, fils d'Antipâtre, roi de Macédoine, tandis que la basse Joseph Wagner était l'Antigone, roi d'une partie de l'Asie. La soprano Kate Aldridge incarnait Statira, veuve d'Alexandre, et la soprano Karina Gauvin chantait le rôle d'Olympie, fille d'Alexandre et de Statira. La basse Patrick Boleyre était Hiérophante, le grand prêtre, et l'autre basse Philippe Souvagie, Hermas, l'officier d'Antigone. Le chœur de la radio flamande et l'orchestre du Cercle de l'Harmonie ont été placés sous la direction de Jérémy Rohrer. Et maintenant, l'ouverture de l'Olympiade de Vivaldi.

C'est encore un coup de Metastasio avec son livre à succès. Cette fois-ci, c'est Vivaldi qui a cédé au charme du texte de l'Olympiade, comme on a pu entendre dans l'ouverture qui précédait. Le prêtre roue mis au centre de l'intrigue, les Jeux Olympiques organisés par le roi Sicyone. On est donc à nouveau en présence de la compétition, dont le thème et les personnages sont pratiquement identiques à ceux qu'on a pu voir dans l'opéra de Pergolèse. Mais toute ressemblance s'arrête là, car le traitement musical est évidemment très très différent. Comme la plupart de ses opéras, l'Olympiade de Vivaldi a été composée pour le théâtre Sant'Angelo à Venise, la ville disposant à cette époque de plus grand nombre de scènes publiques en Europe, ce qui lui garantissait non seulement beaucoup de créations, mais également leur très bonne qualité. On a pu énumérer 432 créations d'opéra entre les années 1700 et 1743. Impressionnant. Et quant à Vivaldi, il apporte à cette tragédie musicale sa riche inventivité mélodique qu'il renouvelle incessamment à chaque page de l'œuvre, ainsi que son énergie qu'on connaît de ses pièces instrumentales. Je vous propose d'écouter le troisième acte de l'Olympiade, dans lequel les tensions arrivent à leur maximum, après quoi l'horizon s'éclaircit pour tout le monde, ou presque, et qu'on pourrait accepter sans trop de mal des réjouissances générales sur scène.

Ainsi se termine l'Olympiade, opéra d'Antonio Vivaldi, composé pour le théâtre de Sant'Angelo à Venise en 1734. C'était une capture live réalisée à Paris en février 1990, dans laquelle on a entendu le baryton basse Andrew Walker Schulze en Clisten, la contralto Lucia Meusen en Aristea et la mezzo-soprano Elisabeth von Magnus en Argen. Le personnage de Megacle a été confié dans un rôle garçon à la soprano Mieke van der Sluis, celui de Lycida au contre-ténor français Gérard Lenne, tandis qu'Aminta a été incarné par le haut-contre Aris Christofelis et le personnage d'Alcantro par le baryton William Oberholzer.

0: L'amour, qu'est-ce donc que l'amour ? Ce sera en quelque sorte le fil rouge de notre programme et c'est aussi le titre d'un duo extrait d'une œuvre totalement oubliée, tout autant que son compositeur d'ailleurs, Le Petit Poucet, opéra bouffe de Laurent de Rillé, créé en 1868. C'était le quatuor Jardini avec la soprano Jody DeVos dans le rôle d'aventurine et la mezzo-soprano Caroline Meng dans celui de Poucet. Le programme de ce disque titré « Il était une fois » a été monté par le Palazzetto Bruzane et édité par Alpha. Espérons que l'œuvre soit enregistrée un jour dans son intégralité dans la somptueuse collection d'opéras romantiques français du Palazzetto. Poursuivons avec la tant regrettée, tant pleurée Jody DeVos, avec un disque inédit, rajouté par Alpha dans son coffret hommage à la chanteuse. Il s'agit d'un concert donné au Gomme Jazz Festival en 2017.
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Bonsoir à tous. Merci d'être venus si nombreux pour l'opéra. Non, il n'y en aura pas trop ce soir. C'est un vrai plaisir pour moi d'être ici avec vous. On a fait ce concert à Liège, j'ai dit que je ne prétendais pas être une chanteuse de jazz. Je prétends être une chanteuse classique. On a voulu mélanger nos univers avec Jean-Louis et Steve. Et puis nous deux, on se ressemble un peu plus quand même, je crois. On a traîné dans les mêmes couloirs sombres des classiques. Donc voilà, on vient de vous interpréter du Britten, un peu amélioré à notre sauce. Enfin, amélioré, non, en tout cas. On a changé les ingrédients. On va continuer avec Eric Satie et Je te veux.

0: Jody DeVos en mode jazz et dans une sensibilité bouleversante égrenait Britten et Satie durant le Gaume Jazz Festival donné chaque année en Belgique, ici en 2017, avec ses acolytes Jean-Philippe Collard-Neven au piano, Steve Houben au saxophone et Jean-Louis Racinfos à la contrebasse.
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0: L'amour toujours avec l'Autrichien Oscar Poza, un compositeur totalement oublié, mais retrouvé et réhabilité par Olivier Lalanne, qui a créé pour l'occasion le label discographique Voilà. L'intégralité des œuvres de Poza en deux disques, enchâssées dans un très bel objet contenant un livret exceptionnellement riche sur l'homme, ses œuvres, et une iconographie riche et variée. Les interprètes sont triés sur le volet, comme ici le baryton Edwin Fardini et la pianiste Juliette Journeau, dans 5 Lieder opus 3 sur des poèmes du Prussien Detlef von Lilienkron. Une découverte majeure que se posa, dont en 1905 on donnait les Soldaten Lieder avec orchestre, aux côtés du Péléas et Mélisande de Schönberg et de la Petite Sirène de Zemlinsky, excusez du peu, en atteste une affiche de concert reproduite par Olivier Lalanne dans le livret, affiche à l'origine de cette aventure et de cette résurrection.

0: La catalane Montserrat Caballé dans le second des six leaders opus 37 de Richard Strauss, Ich liebe dich, je t'aime, sur un poème de Detlef von Lilienkron. L'Orchestre National de France était dirigé par Leonard Bernstein. Juste avant, c'était les cinq leaders opus 3 d'Oscar Poza sur des leaders du même poète, dont le dernier, Der Handkuss, le baisemain, pourrait être déjà un classique si l'œuvre et le compositeur n'étaient totalement inconnus au bataillon et dont on doit la redécouverte majeure en 2025 à Olivier Lalanne. N'oubliez pas ce nom, Oscar Poza, il est présent sur certaines de nos autres web radios et on le trouve bien sûr au sein de ce très bel objet discographique de CD édité chez Voilà Records.
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0: Quand on parle de bel objet discographique, la boîte de 63 CD consacrée par Warner Classics à Sir Charles Mackeras se pose là. Elle nous rappelle que l'Australien n'était pas uniquement le champion de l'œuvre de Janáček de notre côté du mur, dont on thésaurise les légendaires gravures pour Decca, ou bien encore le spécialiste des opérettes de Gilbert and Sullivan, gravées pour le label Telarc, ou bien encore le grand mozartien qu'il a toujours été, documenté abondamment chez Telarc et Lynn Records. L'homme était donc aussi une baguette aguerrie dans bien des répertoires, notamment une intégrale des symphonies de Beethoven qui est vraiment très solide, aux côtés de bien d'autres choses, et côté opéra, des galettes Wagner et Mozart, ou bien encore ce très beau disque d'air puccinien avec la Caballé, dont voici pour commencer l'air d'Anna à l'acte 1 de l'opéra-ballet de Puccini, Le Villi, c'est Come voi piccina, io fossi.

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1: Au cours de ce segment puccinien, Manon Lescaut par Montserrat Caballé, avec l'Orchestre Symphonique de Londres dirigé par Sir Charles Maqueras, nous avons écouté les airs de Manon aux actes 2 et 4, In quelle trine morbide et Sola perduta abbandonata. Entre les deux, extrait du très beau disque de duo avec son ténor de mari, Bernabé Marti, c'était Tu amore, Manon et Desgrieux à l'acte 2. Nous restons sur ce très beau disque réunissant les deux époux, rappelant au passage qu'ils se marièrent en 1964 et qu'ils furent séparés par la mort de la diva 54 ans plus tard en 2018. Nous écoutons les amoureux dans le long duo Valentine-Raoul, clôturant l'acte 4 des Huguenots de Meyerbeer. C'est toujours Sir Charles Maqueras qui mène le bal.

0: Le duo Valentine Raoul à l'acte 4 des Huguenots de Meyerbeer, une magnifique page d'amour à l'opéra et à la ville, pouvons-nous ici rajouter, puisque nous écoutions les époux Caballé, Montserrat et son mari Bernabé Marti. L'Orchestre symphonique de Londres était dirigé par Sir Charles Mackerras, un disque que vous retrouverez au sein de l'intégrale consacrée au chef australien par Warner Classics, un coffret qui réunit en 63 CD toutes ses gravures pour HMV, His Master Voice, Pye Records, Columbia Graphophone, Classics for Pleasure, Emmy Classics, Virgin Classics et Erato. Pour le reste, nous l'avons dit, il faut aller du côté de Decca, de Telarc, de Supraphone et de Lynn Records, entre autres.
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0: Direction l'Antiquité, l'amour toujours, et la découverte d'un opéra d'Ambroise Thomas grâce au Palazzetto Bruzane, qui nous offre pour son 45e opéra, édité luxueusement, Psyché. Créée à l'Opéra Comique à Paris en 1857, cette œuvre narre les amours contrariés d'Héros et Psyché, amour manipulé par le cynique Mercure et jalousé par Daphné et Bérénice, les propres sœurs de l'héroïne. On sent l'héritage rossinien tout autant que la palette talentueuse des librettistes Barbier et Carré qui présideront ensemble au futur triomphe de Mignon et Hamlet, du même Ambroise Thomas, sans parler de leur succès chez Gounod avec Faust, Mireille ou Roméo et Juliette. On écoute une sélection d'airs et de duos. 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

0: un quatuor enlevé au troisième acte de Psyché d'Ambroise Thomas, dans un bel enregistrement de l'équipe du Palazzetto Bruzane avec György Vaseghi, qui emmène le chœur national hongrois et l'orchestre philharmonique national de Hongrie. La soprano Hélène Guillemette était Psyché, la mezzo-Antoinette Denefeld était Eros, et citons les excellents Artavasd Sarxian et Philippe Estef que nous écoutions dans les rôles d'Antinous et Gorgias notamment.
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0: Retrouvons Jody DeVos au GOM Jazz Festival 2017 avec Jean-Philippe Collard-Neven au piano, Steve Houben à la flûte traversière et au saxophone, ainsi que Jean-Louis Racinfos à la contrebasse. Pour commencer, la merveilleuse Jody chante et nous enchante avec Les Feuilles Mortes de Cosma Prévert.

0: Merci. Pour continuer dans les grands classiques,
1: malheureusement, c'était pas mon enfance à moi,
0: mais c'était la leur. Désolée. On va continuer avec les Parapluies de Cherbourg et le duo. Bah oui. En même temps, je chante de la musique de vieux schnock guillemant depuis 300 ans, alors...

0: Brinterfell dans l'air Here I'll Stay, air de Samuel Cooper alias Sam dans Love Life, comédie musicale ou vaudeville de Kurt Weill et Alan J. Lerner. Une œuvre qui a été créée en 1948 avec un beau succès, plus de 250 représentations, et qui durant de nombreuses décennies n'a que très peu été visitée. Grâce à la production d'Opéra Norse en 2025, on tient le premier enregistrement intégral de cette belle partition qui suit un couple marié, Sam et Susan Cooper, sur une période très longue allant de 1791 à 1948. Mais eux ne vieillissent pas malgré les décennies qui passent. Leur relation conjugale est mise à l'épreuve à travers les époques. Les normes sociales, économiques et culturelles changent et ces changements affecteront leur mariage.
1: Ah, that was a fine last night.
2: Sam?
1: Walt will be coming for me soon.
2: I know.
1: Well, this really is like the beginning of a new kind of life, isn't it?
2: Yes.
1: Are you afraid?
2: No.
1: Will you get used to it?
2: I can get used to anything but being without you. Oh dear, it looks like a cloudy day.
1: I am doing the right thing, aren't I, Susan?
2: Of course, Sam.

le numéro Economics, quatuor emballant de Love Life de Kurt Weill et Alan J. Lerner avec la compagnie de l'opéra de Leeds en Angleterre, l'Opéra Norse. La troupe de chanteurs et l'orchestre de l'Opéra Norse sont dirigés par James Holmes, le numéro Economics fonctionnant comme un moment de pur cabaret et de vaudeville sociale qui met en tension et de manière satirique l'amour et l'argent dans la société. On avance un peu dans l'œuvre pour écouter les numéros My Kind of Night et Love Song.

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1: Love Song, chanson de la comédie musicale Love Life de Kurt Weill sur un livret et des paroles d'Alan J. Lerner qui porte un regard poétique sur l'amour. Dans le rôle du personnage Hobo, c'était Justin Hopkins. Nous écoutons toujours cette production d'Opéra Norse en 2025, restituée sur un coffret de 2 disques par le label Capriccio. Enregistrement unique de l'œuvre, ce qui le rend d'autant plus précieux. Voici un dernier extrait de Love Life, c'est Mr. Right, chanson dans laquelle Suzanne imagine son homme idéal. Ce numéro est suivi du final de l'œuvre.
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0: Les révérences de Love Life de Kurt Weill et Alan G. Lerner dans la production de Opera North en 2025, avec dans les rôles de Sam et de Susan, Kyrian DeLong et Stephanie Curley. Le chœur et l'orchestre de Opera North était dirigé par James Holmes, un magnifique double CD pour tous les amoureux de comédie musicale à connotation sociale.
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Sigh No More, Ladies, ne soupirez plus, mesdames, de Richard John Samuel Stevens par le chœur de la Grammar School d'Hendon à Londres, et juste avant, The Jolly Beggar, le joyeux mendiant, un traditionnel écossais emmené par la belle voix de basse d'Owen Branigan avec l'orchestre Pro Arte dirigé par Sir Charles Mackerras. Ce sont deux extraits du disque A Little Nonsense, un petit non-sens, une absurdité quoi, que les aficionados du chef australien retrouveront avec bonheur dans l'intégrale Warner Classics qui lui est consacrée, laquelle regorge de preuves multiples de son amour pour la musique légère. À suivre, deux extraits de L'Acmé de Léo Delib. Nous écouterons L'air des clochettes par la soprano Erin Morley. Et tout de suite, le duo L'Acmé-Gérald à l'acte 1. D'où viens-tu? Que veux-tu? C'est le dieu de la jeunesse. Avec, aux côtés d'Erin Morley, le ténor Lawrence Brownlee.

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1: Romancier, dramaturge, poète, scientifique et même homme d'État allemand, Johann Wolfgang von Goethe, de par son œuvre, a inspiré pas moins de 7 opéras, dont plusieurs adaptations de son célébrissime Faust. Et nous écouterons au cours de ces 3 heures un large extrait du singulier Méphistophélé d'Arrigo Boito. Mais c'est ici aux souffrances du jeune Werther de s'inviter avec le Werther de Jules Massenet, sans doute l'un des opéras français les plus caractéristiques, les plus aboutis, avec pour le servir la voix de Roberto Alagna.

Roberto Alagna, à l'acte 1 du Werther de Massenet, l'orchestre symphonique de Londres dirigé par Antonio Pappano. Et c'est ici la Sophie d'Arline Auger, enregistrée en février 1979 dans la version de Ricardo Chailly, que nous croisons à suivre. Sophie, la jeune sœur de Charlotte, dont Werther est follement amoureux, de Charlotte, hein, je veux dire, et qui se verrait bien consoler, Sophie, cette fois, le dit Werther, d'avoir vu sa grande sœur se marier à un autre pour respecter la promesse faite à sa défunte mère.

toute l'illusion romantique du jeune Werther dans cet air fameux à l'acte 2 de l'opéra de Massenet, dans une version historique ici avec le ténor québécois Raoul Jobin, favori de l'opéra de Paris jusqu'en 1956 et enregistré ici le 1er avril 1948 au théâtre des Champs-Élysées. Werther, le héros romantique par excellence, dû à la sensibilité de Goethe, et qui inspira à l'autre bout du XIXe siècle à Jules Massenet son chef-d'œuvre à l'opéra. Longuement médité, il sera créé à Vienne dans une traduction allemande en 1892, car c'était pour Léon Carvalho, alors directeur de l'opéra comique, un triste sujet sans intérêt. Il changera vite d'avis, on s'en doute, car le principal mérite de ses librettistes, Édouard Blot et Paul Millet, est d'avoir sans doute développé pour cela le personnage de Charlotte, qui n'est qu'esquissé par Goethe dans la version originale, mais en respectant la nature profondément romantique de Werther lui-même. En voici les 3e et 4e actes dans la somptueuse version de Vladimir Yourofsky, avec pour interpréter Werther le ténor Ramon Vargas, tandis que la mezzo Veselina Kasarova nous offre, elle, une Charlotte d'une intense émotion, tous trois dans un engagement impressionnant.

0: toute la fin du Werther de Massenet qui se suicide finalement avec l'arme de l'époux de sa bien-aimée. Sans doute la musique la plus personnelle de Massenet avec ce ton si particulier, cette richesse orchestrale magnifiquement servie ici par l'Orchestre symphonique allemand de Berlin et le chœur d'enfants, le Knabenchor, galvanisé par Vladimir Yurovsky et un attachement au personnage auquel l'engagement sans faille de Ramon Vargas qui interprète Werther et de Veselina Kasarova qui interprète elle Charlotte rend justice.
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0: Goethe à l'opéra suite avec Beethoven et Egmont qui est en réalité une musique de scène avec des passages chantés pour la pièce de Goethe au schéma par ailleurs largement shakespearien. Le comte d'Egmont dont il est question, c'est un homme qui a avant tout foi en la bonté. Il sera emprisonné par le despotique envahisseur espagnol et abandonné lâchement par tous excepté sa maîtresse qui de désespoir mettra fin à ses jours. Et la mort d'Egmont en martyr apparaîtra finalement comme une victoire contre l'oppression, ce qui avait tout pour plaire au bouillonnant Beethoven.

0: de larges extraits de la musique de scène d'Egmont, musique signée Ludwig van Beethoven pour la pièce originale de Johann Wolfgang von Goethe, avec la soprano Pilar Lorengar, l'orchestre philharmonique de Vienne sous la direction de Georges Zell en 1970, et Beethoven qui aura fini par rencontrer Goethe à Teplitz en 1812 pour un résultat inattendu. Incompréhension générationnelle entre les deux hommes ? Toujours est-il que Beethoven fut déçu par le côté conservateur et courtisan de Goethe, tandis que Goethe vit plutôt en son jeune admirateur les éléments d'une insociabilité et d'un désordre menaçant. Ainsi va la vie.
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0: Goethe à l'opéra, c'est aussi l'histoire d'un opéra fascinant, inspiré comme plusieurs autres, dont celui de Gounod par Faust, l'œuvre sans doute la plus célèbre de Goethe. Et cet opéra, c'est Méphistophélée, signé d'un artiste aussi touche-à-tout que le fut Goethe lui-même. Compositeur bien sûr, mais aussi romancier et poète, je veux parler d'Arrigo Boito. On lui doit, entre autres miracles, la résurrection du grand Verdi, non pas qu'il écrivit la musique avec lui, mais bien ses livrets et adaptations, Simon Boccanegra, Macbeth, Falstaff et ici Othello avec la fameuse romance du Saul ou Desdémone, habitée par le souvenir d'une servante séduite puis abandonnée, se souvient d'une chanson que la malheureuse chantait.

Magnifique Régine Crespin dans la romance du Saul, puis l'Ave Maria tirée du quatrième acte d'Othello de Verdi, Shakespeare et Arrigo Boito, ai-je envie de dire, tant l'art et la personnalité du poète ont été déterminants pour sortir le vieux maître de sa retraite et signer un tel chef-d'œuvre. Arrigo Boito, compositeur de Méphistophélé, dont nous écouterons un large extrait d'ici une petite demi-heure, avec Cesare Siepi dans le rôle-titre en 1959. Pour l'instant, c'est vers Amilcar et Ponchielli que nous nous tournons. Ponchielli qui eut également pour librettiste Arrigo Boito, et cela produira tout simplement son opéra le plus célèbre, La Gioconda, d'après Angelo, tyran de Padoue, de Victor Hugo.

Cielo et Mar à l'acte 2 de la Gioconda de Ponchielli dans la très fine version du ténor Pierre Miranda Ferraro à la Scala de Milan en novembre 1959. Ferraro qui fut par ailleurs un grand Othello et un Wagnerien convaincant. Et nous poursuivons avec la Gioconda sous la baguette cette fois-ci de Riccardo Chailly, toujours avec l'orchestre de la Scala pour la partie la plus connue de cet opéra. Un moment purement symphonique par ailleurs puisqu'il s'agit de la fameuse danse des heures.

Air de l'acte 4 de la Gioconda de Ponchielli, avec une voix inoubliable lorsqu'on a pu l'écouter ainsi, celle de l'authentique soprano dramatique italien Danita Cerchetti, à la carrière météorique, 10 ans en tout et pour tout, consacrée plutôt au bel canto des Verdi, Bellini et Rossini qu'à l'opéra vériste, et qui sera littéralement mangée par l'ascension fulgurante d'une certaine Maria Callas. Restons avec le librettiste de cette Gioconda, Arrigo Boito, qui fut d'abord compositeur lyrique, et ce premier opéra, le seul qu'il achèvera par ailleurs, et qui reste son plus connu, Méphistophélé, d'après Goethe, que nous accompagnons à l'opéra ce jour sur votre web radio lyrique et sur France Musique.

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0: Le baryton basse uruguayen Erwin Schrott, Don Giovanni remarqué au Théâtre des Champs-Élysées en 2019 et qui prête ici sa voix à l'intrigant Mephistophélé d'Arrigo Boito avec cette Ave Signor programmatique. Je vous propose de rester en compagnie de Boito et de son Mephistophélé, dont il signe lui-même le livret, à l'instar de Wagner qui l'admirait, sous la direction du démiurge italien de l'après-guerre que fut Tullio Serafine pour la fin de l'acte 1, l'intégralité du second et le premier air du troisième, un large extrait qui nous permet, entre autres, d'apprécier le personnage de Marguerite, superbement interprété ici par la grande Renata Tebaldi, dont la carrière débuta précisément avec cet opéra Mephistophélé, tandis qu'ici Mario Del Monaco à sa plus belle époque est Faust et que le jeune mais tout de même diabolique Cesare Siepi est tout naturellement Mephistophélé.
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toute la profondeur et le rayonnement incroyable de Renata Tebaldi, interprétant ici en 1959 la Marguerite d'Arrigo Boito, inspirée par Goethe pour le seul opéra qu'il achèvera de son vivant, Méphistophélé. Également le chœur et l'orchestre de l'Académie Sainte-Cécile de Rome sous la direction de Tullio Serafine et le Méphistophélé d'un encore jeune Cesare Siepi, le Faust de Mario Del Monaco ou la Martha de la contralte Lucia Danieli. Autre très grand interprète et merveilleux ténor lyrique, en revenant davantage à notre époque, Jonas Kaufmann a gravé au disque deux extraits du Méphistophélé de Boito, dont cet air de Faust à l'acte 4. Un personnage irrésistible pour lui, dont le premier grand rôle sur une scène internationale fut précisément celui de Faust, mais dans une autre adaptation de l'œuvre de Goethe, celle qu'en proposa Ferruccio Busoni avec son docteur Faustus.

L'orchestre de chambre de Lausanne a été dirigé par Antal Dorati dans cette œuvre d'Orlando Palladino. L'opéra de Joseph Haydn, créé le 6 décembre 1782 et écrite très rapidement sur une commande du dernier moment faite par le prince Esterhazy pour les raisons politiques, évidemment. Une visite d'État était attendue à Vienne et c'était Paul de Russie accompagné par la grande-duchesse. Pressé par le temps, le librettiste Nunziato Porta a suggéré à l'auteur d'utiliser pour sa nouvelle œuvre vocale un livret qui a déjà servi, une pratique assez courante. Ceci fut fait, mais le compositeur n'a conservé qu'une partie de ce livret en apportant des changements dans certains endroits. En même temps, il y a associé des éléments de l'opéra italien ainsi qu'un certain esprit du folklore autrichien. Orlando Palladino a eu un très grand succès en Europe centrale et il était présenté dans une vingtaine de maisons d'opéra à cette époque. Et là, je vous propose d'écouter l'air d'Orlando, chanté par le ténor Michael Schade dans un enregistrement de Deutsche Harmonia Mundi, réalisé en juillet 2005 lors d'un concert à Stephaniensaal de Graz. L'orchestre de Consensus Musicus de Vienne est placé sous la direction de Nikolaus Harnoncourt.

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0: Après l'extrait de l'opéra de Haydn, on a entendu le ténor canadien d'origine allemande, Michael Schade, dans le rôle de Gomat, un air tiré de Zeit de Mozart, et puis dans celui de Fernando, qui est un personnage de la cantate dramatique Colombe de Heinrich von Herzogenberg, un compositeur autrichien issu d'une famille de nobles français émigrés pendant la Révolution. Dans le second extrait du Colombe, le ténor Michael Schade a chanté en duo avec le baryton italien André Schwen, qui lui a incarné Colombe dans cette œuvre créée à Graz le 6 décembre 1870. Et c'est dans cette même ville que l'œuvre a été enregistrée en mai 2017. Et tout à la fin, le dit baryton a chanté l'air de Leporello du Don Giovanni de Mozart, l'extrait de son disque portrait sorti en 2025.
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0: Écoutons maintenant quelques extraits de la musique de Vivaldi, notamment de son opéra en trois actes, Orlando Finto Pazzo, dans lesquels défileront presque tous les personnages de cette œuvre vocale écrite par le maître incontesté du drama per musica. L'œuvre composée sur le livret du Grazio Bracioli, écrit d'après Orlando Innamorato, un poème de Matteo Boiardo, un auteur de la Renaissance italienne. Un opéra créé au théâtre San Angelo à Venise en 1714. Et nous commençons par une capture de la soprano Roberta Invernitz et de l'air d'Ersilla, réalisé en 2011 en Italie. Et puis avec une autre soprano, Gemma Bertagnoli, on passera dans un autre moment de cet opéra, toujours en incarnant le personnage de la magicienne d'Ersilla.

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1: Vous avez sans doute reconnu la voix de la mezzo-soprano italienne Cecilia Bartoli, une chanteuse exceptionnelle qu'on va sans doute entendre encore dans ce programme. Et c'était à nouveau dans un opéra de Vivaldi, Orlando Finto Pazzo, mais elle a incarné ici le personnage d'Orgile. L'orchestre Il Giardino Armonico, qui l'a accompagné sur ce disque dès qu'il a sorti en 1999, a été placé sous la direction de Giovanni Antonini.
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1: Sortons pour un petit moment de l'opéra tout en restant dans la musique vocale en écoutant un extrait de la Grande Messe des Morts de François-Joseph Gossec, un musicien français d'origine wallonne, nommé le compositeur officiel pendant la Révolution française et célébré pendant ces temps mouvementés comme l'inventeur de la musique démocratique. Bon, il était un peu avant le directeur général de l'opéra en succédant Antoine d'Auvergne. Dans la première partie de l'introduction, intitulée « Te Deced Hymnus Deus Incion », on entend la voix de la soprano Roberta Invernizzi en duo avec la mezzo-soprano hispano-basque Maite Arruabarena. Les deux chanteuses sont accompagnées par l'orchestre de la Suisse italienne, le chœur de la radio de la Suisse également italienne et le groupe vocal Cantemus dirigé par Diego Fasolis. Ensuite, c'est la voix de la mezzo-soprano Cecilia Bartoli qui apparaîtra comme Louise dans un air tiré de la Somnambule de Bellini et on entendra sa belle voix également dans le Panis Angelicus de César Franck et dans le Tancrède de Giovanni Pacini. Mais avant ce dernier morceau, c'est une autre soprano, Marilyn Horn, qui chantera l'air de Sappho, intitulé « Héros sur la tour solitaire », tiré de l'opéra éponyme de Charles Gounod.

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1: On va changer de l'époque avec la musique de Leo Sihanouk, constituée dans le XXe siècle. Et on continuera sur cette lancée vers notre temps, mais j'avoue qu'après le duo de Katia et Varvara, incarné respectivement par la soprano Amanda Majewski et la mezzo-soprano Magdalena Kojena, celui de Dorabella et Guglielmo, tiré du Don Giovanni de Mozart, nous éloigne un peu de cette trajectoire, mais bon. La voix de la mezzo-soprano Cecilia Bartoli et celle du baryton basse Brent Erfel nous feront certainement vite oublier ce bref détour, j'espère. Et après, nous continuons tout droit avec le duo de ce même baryton et le ténor britannique Ian Bostridge dans un bref extrait de Rake's Progress de Stravinsky. Ensuite, nous ne changeons pas de compositeur ni le baryton, car la voix de Brent Erfel apparaît également dans l'opéra oratorio Le Roi Œdipe de Stravinsky en tant que créon. Sorti en 1994 chez Philips, cette capture a été réalisée 2 années auparavant à Kanora Hall à Okaya au Japon. Tout ou presque est japonais dans cet enregistrement puisque l'orchestre Saito Kinen a été dirigé par Seiji Ozawa.

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À la fin de cette séquence, avec la musique de Thomas Hades, le musicien anglais, on est arrivé au XXIe siècle. Dans ces deux extraits de son opéra The Tempest, La Tempête, consacré au duo, la soprano Kate Royal et le baryton Simon Kinleside interprètent le premier, celui de Miranda et de Prospero. Et le second est chanté par Prospero déjà cité et Ariel, joué ici par la soprano Cynthia Sieden, une cantatrice dont le répertoire couvre non seulement les œuvres contemporaines ou celles du XXe siècle, mais aussi les pièces plus anciennes. Ainsi, on pouvait l'entendre chanter La Reine de la Nuit, par exemple, dans La Flûte enchantée de Mozart et dans beaucoup d'autres de ses opéras. Cynthia Sieden est considérée comme une spécialiste du répertoire strauss-ien et disons que la musique baroque ne lui fait pas peur non plus. Notons que dans l'extrait qu'on vient d'entendre, l'orchestre de l'Opéra Royal de Covent Garden a été dirigé par l'auteur Thomas Hades. Et juste avant, c'était l'orchestre de la radio bavaroise dirigé par Simon Rattle qui accompagnait la mezzo-soprano Magdalena Kožená dans un mouvement tiré de la pièce du compositeur tchèque Ondřej Adámek, intitulé en anglais « Where are you ?»« Où es-tu ?» Une pièce écrite en 2020, captée lors d'un concert du festival Musica Viva en Allemagne.

0: Et oui, je ne résistais pas à la tentation d'entendre l'air de la Reine de la Nuit dans l'interprétation de la soprano colorature américaine Cynthia Sieden. Elle était secondée par l'orchestre des solistes anglais dirigé par Elliot Gardiner.
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0: Et on poursuit avec la musique baroque cette fois-ci en écoutant les extraits d'Opéra Orlando de Georg Friedrich Händel, des airs ou duos de pratiquement tous les personnages de cette œuvre campés par différentes interprètes. Ainsi, on écoutera l'air d'Angelica avec la soprano Sandrine Pio, ensuite le duo de cette dernière avec Orlando, les personnages chantés par la soprano Patrizia Cioffi pour Angelica et la mezzo-soprano Joyce Di Donato pour Orlando. Puis la baryton Basilde Brando Arcangelo chantera deux airs de Zoroastre, entrecoupés par l'air de Dorinda, l'extrait apparu sur le disque portrait de la soprano Amanda Forsyth, accompagné par l'orchestre baroque Apollo's Fire, dirigé par Jeannette Sorel, disque sorti en 2015.

En dernier, vous avez entendu un duo de Bradamante et d'Orlando tiré de l'opéra Orlando Generoso d'Agostino Stefani. L'œuvre a été créée à Hanovre en 1691 et captée ici en live dans un concert donné en 2008 dans la même ville d'Hanovre avec la soprano suédoise Susanne Rieden dans le rôle de Bradamante et le contre-ténor allemand Kai Wessel dans celui d'Orlando. Et avant, c'était l'air de Medoro, interprété par une autre Suédoise, la soprano Christina Hammarström. Elle était secondée par Baroque Orchestra Gent, dirigé par René Jacobs. Et après les rôles d'opéra tirés d'Orlando de Handel, voici un peu de musique d'Orlando di Lasso.

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1: Des époques un peu reculées, nous revenons vers le 18e, 19e et le 20e siècle avec des œuvres de Rossini, Chausson, Reyer, Humperdinck et Zemlinsky, chantées par les grandes voix telles que les sopranos Editha Gruberova et Christa Ludwig, mais aussi par les barytons tels qu'Arthur Endrese et Ildebrando Arcangelo, ou bien la soprano française Sandrine Pio, qu'on entendra dans la ballade de Zemlinsky intitulée « Waldessprach », enregistrée à Besançon en mars 2020.

En dernière place, on a entendu la voix de la soprano légendaire Régine Crespin dans l'air de Brunhilde, tiré de l'opéra Sigurd d'Ernest Reyer. Et cette œuvre a été attendue depuis longtemps, dont l'esquisse a été achevée en 1867. Puis la création de l'œuvre a eu lieu en 1884 au Théâtre de la Monnaie à Bruxelles. Et pour finir, nous passons encore à la période baroque. Voici l'air d'Orlando, un extrait de l'opéra de Handel, interprété ici par la mezzo-soprano Magdalena Kojena. L'orchestre baroque de Venise est placé sous la direction d'Andrea Marcone.

La symphonia d'ouverture du chef-d'œuvre de Donizetti, Anna Bolena, interprétée par l'orchestre du Lyric Opera of Chicago, dirigé par Riccardo Frizza. La soprano américano-canadienne Sandra Radvanovski, grande verdienne et titulaire remarquée du rôle de Norma, Omette, y triomphe également en interprétant les trois reines Tudor de Donizetti, le tout sur une seule saison en 2015-2016. Sur ce point, elle fait mieux que la grande Beverly Sills, qui s'était faite une spécialité de chanter les trois reines de la dynastie des Tudors au New York City Opera, ce qui avait conduit à regrouper les trois œuvres de Donizetti sous l'intitulé « The Three Queens ». Les trois reines en question sont Anne Boleyn, Mary Stuart et Elisabeth Ier d'Angleterre, alias Anna dans Anna Boleyn, Maria dans Maria Stuart et Elisabeth dans Roberto de Vereux. Quelques années après la consécration au Met de Sandra Radvanovski, le chef italien Riccardo Frizza lui propose un programme de rêve qu'elle ne peut qu'accepter, à savoir un récital de l'extrême composé des trois scènes finales des trois opéras Tudor de Donizetti précédées de leurs ouvertures respectives. Challenge absolument vertigineux, tant toutes les qualités de sensibilité interprétative, d'engagement, de tempérament, de résistance vocale et physique de la chanteuse doivent être réunies et au diapason. Ce challenge est relevé haut la main fin 2019 au Lyric Opera of Chicago par Sandra Radvanovski et pour notre plus grand plaisir, le label hollandais Pentatone l'a immortalisé et édité sous forme d'un double CD, témoin de ce remarquable exploit titré très logiquement « The Three Queens ». Voici la scène finale d'Anna Bolena. Nous sommes dans la tour de Londres où la reine, Anna, épouse malmenée du cruel Henri VIII alias Enrico, a été emprisonnée en attendant sa mise à mort. Conduite au supplice, elle divague et s'imagine aux jours heureux, mais elle revient à la raison et accuse Enrico et la traîtresse Jeanne Seymour, son ancienne suivante, pour leur pardonner juste avant de s'effondrer, morte.

0: La scène finale d'Anna Bolena de Donizetti lors d'une production du Lyric Opera of Chicago, un récital pour lequel la soprano Sandra Radvanovsky, au zénith de sa gloire et de son talent, interprétait les trois scènes finales des trois reines Tudor du compositeur italien et revenait pour ce faire sur ses terres puisqu'elle est née à Berwyn, Illinois, dans la proche banlieue de la ville des Vents, Chicago.
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0: Je vous propose à présent quelques cartes de visite mettant à l'honneur la relève des grandes scènes lyriques avec des chanteuses et des chanteurs qui sont tous dans la trentaine et qui sont tout simplement admirables. Commençons avec l'originaire de l'archipel de Samoa. Le ténor Penne Epati fait des débuts remarqués en 2017 à San Francisco dans le rôle du duc de Mantoue. En France, c'est à Bordeaux qu'on le découvre. En 2018, il incarne Percy dans Anna Bolena, un bon cru. Mais c'est l'incroyable soirée du 13 décembre 2021, salle Favart. On y joue le Roméo et Juliette de Gounod, qu'il introduit dans la légende lyrique. Effectivement, Penne Epati et Perrine Madoff remplacent ce jour-là au pied levé, ils n'ont qu'un après-midi pour répéter, Jean-François Borras et Julie Fuchs, qui ont été testés positifs au Covid-19 un peu plus tôt. Le résultat de ce sauvetage mémorable est magique et leur vaut une véritable ovation de la part du public. Le ténor samoan est immédiatement taxé de miracle et il fait même penser d'emblée à un certain Pavarotti. La chaleur de la voix, la spontanéité, la générosité, tout y est, avec en bonus une parfaite prononciation de la langue de Molière.

quelle merveille que ce Roméo de Paine et Patti, ici sous le balcon de sa belle, chez les Capulet, dans « Ah, lève-toi » à l'acte 2. Écoutons-le dans un air à la virtuosité étourdissante, la cabalette d'Arnold à la fin du Guillaume Tell de Rossini. Paine et Patti y tient, l'air de rien, comme ça, au débeauté, un contrut délirant d'une vingtaine de secondes.

Le tube de L'Elisire d'Amore, una furtiva lagrima, où Patti campe un Nemorino particulièrement convaincant et émouvant. Restons chez Donizetti, toujours en compagnie du ténor Pene Patti, sur la web radio Opéra et sur France Musique. De L'Elisire d'Amore, nous passons à Roberto Devereux, plus précisément à l'acte 3. Dans le rôle-titre, l'homme venu du Pacifique finit de nous convaincre qu'il est d'entrée de jeu un des plus grands ténors du XXIe siècle. Son art des demi-teintes et sa remarquable maîtrise du souffle dans Comune Spirito nous assoient. Son aisance dans le registre aigu à la fin de Bagnato il sen di lagrime nous fait nous lever pour dire bravo.

0: Le Roberto de Vereux de Peine et Paty se déguste comme un Cohiba numéro 2 accompagné d'un bon cognac. En parlant d'accompagnement, c'est Emmanuel Villaume, à la tête de l'Orchestre National Bordeaux-Aquitaine, qui présente au ténor samoan un parfait écrin pour ce premier disque qui, on le devine, restera ce jalon essentiel auquel on reviendra disque après disque, année après année, pour se redire qu'on savait dès le début que Peine et Paty était un astre au chant lumineux.
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0: La soprano lyrique américaine Nadine Sierra nous offre son second récital au disque dont le titre Made for Opera vient confirmer une réalité évidente. Oui, elle est définitivement faite pour l'opéra. Sur cette galette, elle campe trois héroïnes au destin contrarié, celui de Violetta dans La Traviata, celui de Lucia dans La Mère Maure et celui de Juliette chez Gounod. Nous venons de quitter Peine et Paty et cela nous rappelle que le Samoan et l'Américaine avaient campé les amants éternels à l'Opéra de Bordeaux en mars 2020, juste avant la pandémie de Covid. Voici pour le plaisir la Juliette de Nadine Sierra dans la valse « Ah, je vais vivre dans ce rêve » au premier acte et dans l'air du poison « Dieu ». Quel frisson court dans mes veines au quatrième acte.

Nadine Sierra dans l'air du Poison de Roméo et Juliette avec une voix toute de sensualité, de perfection belcantiste et au français irréprochable, rejoint sur les mêmes cimes le ténor Penepati. Avec ces deux-là, les ovations sur les scènes de prestige sont assurées. Ils devaient d'ailleurs également chanter tous deux dans une production de Lucia di Lammermoor à Naples en janvier 2022, le 24 janvier, et malheureusement Nadine Sierra a dû être remplacée au pied levé par Jessica Pratt. Eh bien, pour se rattraper, voici la Lucia de Nadine Sierra dans la célèbre scène de la folie.

0: Nadine Sierra dans La scène de la folie, à l'instant l'air Spargi d'amore pianto à l'acte 3 de Lucia di Lammermoor de Donizetti.
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0: Le ténor franco-suisse Benjamin Bernheim est lui aussi dans la trentaine et comme Pene Pati et Nadine Sierra, il incarne brillamment la relève. Son premier album, paru en 2019, est consacré au grand répertoire Mariette avec bonheur, bel canto, vérisme, opéra romantique français et opéra russe. Cette première carte de visite avait alors été couronnée de nombreux prix. Pour son second album, Benjamin Bernheim n'a pas voulu se répéter, désirant présenter un programme qui se tienne d'un point de vue thématique. C'est pour cela qu'il a fait appel au Palazzetto Brusani pour son expertise. Le résultat en est ce très beau disque intitulé Boulevard des Italiens, qui nous plonge en plein 19e siècle dans la ville Lumière, avec une série d'airs composés directement dans la langue de Molière, par des compositeurs transalpins parmi lesquels Donizetti, Verdi, Cherubini, mais aussi Mascagni, ou le moins connu Spontini, redécouvert grâce à Maria Callas. C'est plus un album de la cantilène que de l'air de bravoure. Bernheim y excelle, notamment dans la cavatine désespérée de Don Sébastien, roi du Portugal, de Donizetti.

Benjamin Barnheim confirme sa grande élégance et son art consommé du phrasé avec son album Boulevard des Italiens sur Opéra et France Musique. Il nous interprétait ici le récitatif et l'air de Licinius à l'acte 3 de la Vestale de Spontini, un opéra créé à Paris en décembre 1807. Ali Baba et les 40 voleurs, dernier opéra de Cherubini créé en 1833 à l'Opéra de Paris, reçut de Berlioz un jugement sans appel, je le cite. Cette partition, tout le monde en convainc alors, est l'une des plus pâles et les plus vides de son compositeur. Fin de citation. Même si effectivement ce n'est pas le chef-d'œuvre du siècle, loin s'en faut, on y trouve néanmoins de petits bijoux tels la romance de Nadir, « C'est de toi, ma Délie, que dépendait mon sort », précédé du prologue « C'en est donc fait plus d'espérance ». Deux entités magnifiées, il va sans dire, par un Bernheim au timbre si français, si aristocratique aussi, osons le mot, et l'accompagnement idoine de Frédéric Chasselin à la tête de l'orchestre du Théâtre communal de Bologne.

0: Benjamin Bernheim, dans la romance de Nadir, pas celle de Bizet, mais celle du vieux Cherubini, au prologue de son ultime opéra, Ali Baba et les 40 voleurs.
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0: Rachel Willis Sorensen, la soprano américaine au timbre si plein, si voluptueux, et que l'on sent pouvoir nous emmener partout où bon lui semble, tellement la sécurité étonnante qu'elle dégage est l'évidence même, nous offre une palette de son art glorieux dans un premier disque solo assez fabuleux. S'y côtoient des airs de la Traviata, d'Otello, des vêpres siciliennes, de Don Giovanni, de la Bohème, de Rusalka et de la Veuve Joyeuse. En 2019, elle gravait ses premières notes au disque à la demande d'un certain Jonas Kaufmann pour son album d'opérette viennoise « Wien ». Le ténor allemand rend la politesse à Rachel Willis Sorensen dans deux airs de la Bohème de Puccini, dont ce solaire « O soave fanciulla », la classe incarnée de deux immenses artistes.

0: Sur Opéra et France Musique, nous écoutions l'éblouissante Rachel Willis Sorensen dans le redoutable D'Itale Amor qui dir si, à l'acte 1, scène 2 du Trouvère de Verdi. Elle était accompagnée par l'orchestre du théâtre Carlo Felice d'Eugène, dirigé par Frédéric Chasselin. Auparavant, nous sommes passés de son duo puccinien avec Jonas Kaufmann dans la Bohème au Vilja Lied de la Veuve Joyeuse de Léard, où la Capella Cracoviensis faisait une apparition, puis enfin deux autres airs du Trouvère en duo avec la soprano Olivia Kahler. Notre diva, Rachel Willis Sorensen, à l'âme partageuse, et c'est de très bon augure pour la suite d'une carrière déjà bien riche sur les scènes du monde entier, même si au disque, il nous faudrait désormais plus de matière.
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0: Les 100 ans de la mort de Saint-Saëns en 2021 n'avaient pas dévoilé tous leurs atouts et avaient peut-être même gardé le meilleur pour la fin. Après de somptueuses éditions des Barbares en 2014, de Proserpine en 2017, du Timbre d'Argent en 2020 et de la Princesse Jaune en 2021, le Palazzetto Bruzane, centre de musique romantique française, nous offre en 2022 le méconnu Friné, opéra en deux actes créé le 24 mai 1893 à l'Opéra Comique. Ce fut paradoxalement un des ouvrages les plus joués et les plus fêtés de Saint-Saëns, jusqu'à ce que la Première Guerre mondiale le plonge dans l'oubli, faisant passer l'humanité dans le monde d'après. André Messager, avec son bon goût coutumier, n'avait pas manqué d'admirer cette merveille, tant et si bien que 3 ans plus tard, l'éditeur Durand publiait des récitatifs commis par le dit Messager à la demande expresse de Saint-Saëns. Des récitatifs qui apportaient là une contribution notable à l'ouvrage, lui permettant d'être exporté à l'étranger, l'Italie et l'Allemagne, pour ne pas les citer, les dialogues parlés se transformant en récitatifs beaucoup plus abordables par nos chers voisins. C'est cette version rarissime de Friné que le Palazzetto Bruzane nous propose dans un premier enregistrement mondial avec l'orchestre de l'Opéra de Rouen-Normandie et le chœur du concert spirituel dirigé par Hervé Niquet. L'affiche étale les chants avec notamment Florie Valiquette dans le rôle de Friné, Cyril Dubois dans celui de son amoureux, Nicias, et Thomas Dollier dans le rôle du vieil et cruel archonte Dicéphile dont Friné va se venger. Faisons plaisir à Saint-Saëns lui-même qui préférait le second acte de fond comme de forme au premier. Nous faisons donc place au second acte de Friné sur la web radio Opéra et France Musique et permettons au passage, comme le dit lui-même le directeur du Palazzetto Bruzane, à Friné d'entrer en scène pour révéler des beautés qu'on disait plus aguichantes que celles de Vénus elle-même.

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1: Le second acte de Frinet, opéra comique en deux actes de Camille Saint-Saëns sur un poème de Lucien Auger de Lassus, exhumé dans sa version de 1896 avec récitatif de Messager, par les bienfaits dont nous sommes désormais dépendants, comme on pouvait l'être de l'opium, à savoir ceux du Palazzetto Bruzzane. La précieuse collection d'opéra du Centre de musique romantique française s'agrandit donc encore plus avec ce précieux opus, dirigé de main de maître par le passionné Hervé Niquet, à la tête de l'orchestre de l'opéra de Rouen-Normandie et de son chœur du concert spirituel. À l'affiche, nous avions Cyril Dubois, Thomas Dollier, Anaïs Constant, François Rougier et Patrick Boller, et j'ai gardé ma préférée pour la fin, la soprano Florie Valiquette, qui fait partie de ces déjà grandes voix qui assurent la relève pour demain. Nous allons d'ailleurs l'écouter dans un tout autre répertoire, Mozart chanté en langue française, avec pour commencer un air de Constance de toute beauté.

C'est avec le chœur et orchestre philharmonique de Prague en pleine forme, dirigé par Václav Neumann, qu'on est entré dans le monde d'opéra. Même si en introduction on a écouté une partie de Te Deum d'Antonin Dvorak, une pièce vocale tout de même qui appartient à la famille de la musique religieuse, et pas mal du tout d'ailleurs, et sur l'enregistrement de laquelle participaient quelques chanteurs slovaques du temps de la Tchécoslovaquie, mais on verra cela plus tard. Maintenant, je vous propose d'écouter la soprano tchèque Drahomíra Tikalová, une cantatrice bien bohème, mais née à Berlin, et je ne sais vraiment pas pour quelle raison ses parents se sont trouvés là-bas en 1915. C'est une chanteuse que le chef Zdeněk Hrabala a invité d'interpréter le rôle titre dans l'opéra La fiancée vendue de Smetana, enregistré à Prague entre le mois d'octobre et novembre de 1959. Et il a bien fait, vous allez l'entendre.

0: La soprano Drahomira Tikhalova incarnait Marie dans ces quelques extraits d'opéra de Smetana, la fiancée vendue. Elle était en duo avec Yann, ou Yannick si vous voulez, son fiancé semi-secret, chanté ici par le barde des ténors tchèques Ivo Žídek. Les deux chanteurs ont été accompagnés sur ce CD par l'orchestre du Théâtre National de Prague, dirigé par Zdeněk Chalabala. Et après, c'était une voix de soprano d'une période plus récente, celle de Livia Agova, dans un extrait du cycle Les chemises de noces d'Antonin Dvořák, un cycle des chants inspirés par les poèmes de Karel Jaromír Erben, un poète tchèque très prisé d'ailleurs, poète romantique. Ici, l'épouse du fantôme suit son terrible chemin à travers la nuit, à pied et non à cheval, comme dans Léonore de Bürger, à qui arrivent des choses très semblables. Mais tout cela finit bien grâce à une prière fervente du personnage principal qui conserve sa vie et le salut de son âme. Dans cette capture live de 1991, vous allez entendre la soprano Livia Agova, une chanteuse d'origine slovaque, mais qui a passé la plupart de sa carrière à l'Opéra de Prague. Elle est accompagnée ici par l'orchestre de l'Opéra de Hambourg, dirigé par Gert Albrecht.
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0: Partons maintenant dans le répertoire d'une autre soprano, lyrique cette fois-ci, qui est originaire de Bratislava. Après s'être spécialisée dans le répertoire traditionnel du pays, comme les opéras de Suchoň, Smetana, Dvořák et Jana Hacek, on a commencé à la voir dans les productions diverses et variées à Vienne, Salzbourg et New York, ce qui a sensiblement élargi son catalogue, évidemment. Écoutons donc quelques extraits de celui-ci où elle chante Tosca, Natacha dans La guerre et paix de Prokofiev, Marie dans La fiancée vendue évidemment, et Madeleine de Coigny dans L'Andrea Chénier d'Umberto Giordano.

0: C'était quelques extraits du riche répertoire d'opéra de la soprano Gabriela Beniatchkova, qui était accompagnée par l'orchestre de la Philharmonie tchèque de Prague, dirigé par Bohumil Gregor. Mais le dernier extrait était celui du Te Deum d'Antonin Dvorak, et le même orchestre était complété ici par le chœur philharmonique de Prague, et la soprano a chanté sa partie avec le baryton Jaroslav Souček. Tous ces musiciens ont été dirigés par Václav Neumann.
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0: Restons encore en Bohème, en compagnie du même chef et le même orchestre aussi, mais avec le ténor Jaroslav Kop, incarnant le rôle du veilleur dans l'Ariane, opéra de Bohuslav Martinů. Puis un extrait d'opéra Charka de Zdeněk Fibich avec le baryton Dalibor Jenis nous amène en Autriche, où Sylvain Kamberlin a dirigé dans cette œuvre l'orchestre symphonique de la radio autrichienne. Puis Lacrimosa et le Sanctus du Requiem de Dvořák met en avant les chanteurs de l'ancienne Tchécoslovaquie comme la soprano Magdalena Hayoshiova, l'alto Viera Soukupova, le ténor Josef Kundlak et la basse Peter Mikuláš. Le chœur et orchestre philharmonique slovaque ont été placés sous la direction de Zdeněk Košler.

Et après ce requiem, allez, encore une pièce de Dvorak qui se penche sur le mythe de la sainte Ludmila dans son opéra conçu entre 1885 et 86 et très peu monté sur scène. Malheureusement, le présent enregistrement date de l'année 2015 et la basse Peter Mikuláš y incarne le rôle d'Ivan et le chef Leoš Svarovský est à la tête du chœur et l'orchestre de la Philharmonie slovaque.

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1: Les mêmes interprètes, ou presque, se sont attaqués, si j'ose dire, à l'opéra Salomé d'Antoine Mariotte, à Marin, tout comme Rimsky-Korsakov. Cette œuvre fut écrite en 1908, c'est-à-dire 3 années à peu près après Richard Strauss, et je vous propose un extrait de cet opéra interprété par la mezzo-soprano Dagmar Petskova. La basse Peter Mikulás chante l'Hérode. Et après, suivront 2 extraits du Barbier de Séville de Gioachino Rossini. Vous le saviez sans doute qu'à la bonne saison, la fleur d'oranger est partout en cette bonne ville de Séville.

Vous avez entendu la voix du baryton Ivan Kouzner et celle de la mezzo-soprano Dagmar Petskova dans ses extraits du Barbier de Séville avec l'orchestre du Théâtre National de Prague, dirigé par Jan Stich. C'était une capture de concert donnée le 17 janvier 1996 dans la salle du Théâtre National de Prague. Le chef australien d'origine américaine, Charles Mackeras, a beaucoup œuvré lui aussi pour la musique tchèque. Rien d'étonnant, car après ses études de flûte et d'hautbois et ses premiers emplois en tant que l'instrumentiste, il se tourne vers la direction d'orchestre et devient l'élève du chef mythique Václav Talich. De ces nombreux enregistrements, je vous présente quelques extraits de l'incontournable Rusalka, l'opéra d'Antonin Dvořák qu'on a pu voir plusieurs fois à Paris, en 2002 par exemple, mise en scène par Robert Carsen, la production reprise en 2005, 2015 et dernièrement en 2019. Voici une version chantée par la soprano Renée Fleming en Rusalka, une autre soprano, Livia Agova, qu'on a déjà entendue ici, dans le rôle d'Ondine, secondée par deux autres, la mezzo-soprano Dana Bureshova notamment et la contralto Jana Minutillo. La basse Franz Havlata chante le maître des eaux, autrement dit le père de Rusalka. Et puis s'en suivent la musique française avec un extrait de l'opéra Gwendoline d'Emmanuel Chabrier dans lequel la soprano Adriana Kohoutkova incarne le rôle-titre de Gwendoline. Elle est accompagnée par l'orchestre de la Philharmonie slovaque de Bratislava dirigé par Jean-Paul Pénin.